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1: Yo Rauf, alors, cool ou pas?
2: Horrible, mon pote, vous avez trop de temps.
1: 2 heures.
2: Ils
1: n'expliquent
2: rien, les gens.
1: Horrible, je te jure.
3: Bah viens, sinon on a quand qui a la soirée des tiens Mardo là.
1: Ouais, bah je vais biper Mourad vite fait. Pour voir s'il est au fait. Mais vas-y,
3: tu vois tout.
1: Vas-y, on va voir ça. Hein. Je suis au jus, quoi.
3: Mets tout le monde au jus.
1: Vas-y, on a que ça. Genre